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Qui es-tu? À quoi tu crois? 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
2: Coucou, c'est Nathalie.
1: Bienvenue dans votre petit moment qui fait du bien. Plus rose la vie.
2: Mais qui êtes-vous ? À 20 ans, je suis telle que mon éducation m'a fait. À 40 ans, je suis telle que je me suis construite. Notre éducation nous guide, nous influence. Les croyances enseignées ont servi de base à notre vie de jeune adulte. À nous, ensuite, d'éliminer celles qui nous semblent erronées et d'en développer d'autres en accord avec soi.
3: Avez-vous plus ou moins que votre âge ?
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2: 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Les enfants découvriront l'univers fascinant de la forêt avec « Dans la forêt tout près de toi » de Christophe Guérard. Réservation obligatoire, toutes les infos de cet événement sont à retrouver sur 106fm.fr.

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2: 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Les exposants professionnels et amateurs vous donnent rendez-vous dans le centre-bourg de Murolles. Programmes, horaires et informations complémentaires sont disponibles sur sensifm.fr. 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
2: Bonjour à tous. Nous sommes heureux de vous annoncer que le Chœur Voix des Dorès organise son concert d'automne le dimanche 11 octobre prochain au premier étage de la mairie du Mont d'Or. Au programme, un voyage musical avec un répertoire varié qui comprend des œuvres classiques, renaissance, gospel et variétés françaises et internationales. La participation est libre et il n'est pas nécessaire de réserver. Toutes les infos de cet événement sont à retrouver sur 106fm.fr.

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1: La météo.
2: C'est mercredi matin sur le massif du 106. Le temps est franchement humide avec des pluies déjà présentes autour de 11 degrés. Le vent sera orienté sud et sera faible autour de 10 km/h avec quelques rafales proches des 20 km/h. La matinée restera pluvieuse, parfois de façon soutenue, notamment en fin de matinée. Cet après-midi, les températures remonteront vers 14 à 15 degrés. Mais le ciel restera instable avec encore quelques averses possibles. Pour demain, jeudi apportera un net refroidissement avec 6 à 8 degrés au meilleur de la journée, avec encore quelques pluies avant que vendredi sera beaucoup plus sec, mais également très frais au lever du jour. Voilà pour la météo. Bon début de matinée avec 106 FM.
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2: 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Ne manquez pas ces séances. 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
2: C'est mercredi matin sur le massif du Sancy. Le temps est franchement humide avec des pluies déjà présentes autour de 11 degrés. Le vent sera orienté sud et sera faible autour de 10 km/h. Quelques rafales proches des 20 km/h. La matinée restera pluvieuse, parfois de façon soutenue, notamment en fin de matinée. Cet après-midi, les températures remonteront vers 14 à 15 degrés. Mais le ciel restera instable avec encore quelques averses possibles. Pour demain, jeudi apportera un net refroidissement avec 6 à 8 degrés au meilleur de la journée, avec encore quelques pluies avant que vendredi sera beaucoup plus sec, mais également très frais au lever du jour. Voilà pour la météo, bon début de matinée avec Sancy FM.
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2: Bonjour à tous. Aujourd'hui, nous allons parler de la fête de la citrouille qui aura lieu le 18 octobre prochain à Chastrec. Organisée par l'association Chemin et Patrimoine au Pays des Toupies, cette manifestation propose un marché de producteurs avec des produits locaux tels que des jus de pommes, des pains bio, du miel et bien plus encore. Les visiteurs pourront également découvrir une exposition d'affiches sur l'Auvergne, ainsi qu'une randonnée organisée par la réserve naturelle de Chastrec-Sancy. La fête de la citrouille est un événement gratuit et ouvert à tous, mais une réservation est nécessaire pour participer à la randonnée organisée par la réserve naturelle de Chastrec-Sancy. Pour plus d'informations, vous pouvez contacter l'association Chemin et Patrimoine au Pays des Toupies au 04 73 21 41 74. Toutes les infos de cet événement sont à retrouver sur Sancy FM.

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1: La météo.
2: C'est mercredi matin sur le massif du 106. Le temps est franchement humide avec des pluies déjà présentes autour de 11 degrés. Le vent sera orienté sud et sera faible autour de 10 km/h avec quelques rafales proches des 20 km/h. La matinée restera pluvieuse, parfois de façon soutenue, notamment en fin de matinée. Cet après-midi, les températures remonteront vers 14 à 15 degrés. Mais le ciel restera instable avec encore quelques averses possibles. Pour demain, jeudi apportera un net refroidissement avec 6 à 8 degrés au meilleur de la journée, avec encore quelques pluies avant que vendredi sera beaucoup plus sec, mais également très frais au lever du jour. Voilà pour la météo. Bon début de matinée avec 106 FM.
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4: Coucou, c'est Nathalie.
3: Bienvenue dans votre petit moment qui fait du bien. Plus rose la vie.
5: Prenez votre temps au début d'une relation. D'amour ou d'amitié, lorsque je rencontre quelqu'un, je prends le temps de le connaître. Je garde à l'esprit que nous sommes des inconnus l'un pour l'autre. Il faut du temps pour apprendre à nous connaître et à nous apprécier. J'en prends conscience et je construis notre relation avec sérénité.
6: Ne pas confondre intensité et amour véritable.
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2: C'est mercredi matin sur le massif du Sens. Si le temps est franchement humide avec des pluies déjà présentes autour de 11 degrés, le vent sera orienté sud et sera faible autour de 10 km/h, quelques rafales proches des 20 km/h. La matinée restera pluvieuse, parfois de façon soutenue, notamment en fin de matinée. Cet après-midi, les températures remonteront vers 14 à 15 degrés, mais le ciel restera instable avec encore quelques averses possibles. Pour demain, jeudi apportera un net refroidissement avec 6 à 8 degrés au meilleur de la journée, avec encore quelques pluies avant que vendredi sera beaucoup plus sec, mais également très frais au lever du jour. Voilà pour la météo. Bon début de matinée avec Sensi FM.
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1: La météo.
2: Ce mercredi restera très perturbé sur l'ensemble du massif. Les pluies sont fréquentes en matinée, parfois soutenues avec des températures autour de 11 degrés. Le vent restera modéré avec des rafales comprises entre 20 et 30 km/h. Dans l'après-midi, les températures pourront atteindre 15 degrés, mais les averses resteront quand même présentes. Le vent deviendra un peu plus sensible, notamment en soirée, avec des rafales qui pourront accélérer autour de 40 à 45 km/h localement. Pour demain, jeudi, ce sera beaucoup plus froid, autour de 6 degrés au meilleur de l'après-midi, avec un ciel qui sera encore humide, avant que vendredi soit un retour à un temps plus sec, mais avec des températures entre 0 et 1 degré au réveil. Voilà pour la météo, bonne matinée avec 106 FM.
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0: Le plat du jour nous invite à aller à la mer avec des papillotes de cabillaud au citron et au curry. Pour 4 personnes, prévoyez 4 filets de cabillaud, une carotte, un citron en rondelles, le jus d'un demi-citron, une cuillerée à café de curry, une cuillerée à café de muscade, de l'huile d'olive, du sel et du poivre. Allez, c'est parti. On met le four à préchauffer à 180 degrés. On dispose les filets de cabillaud sur des feuilles de papier cuisson. On épluche la carotte qu'on coupe en bâtonnets assez fins. On les dispose sur les filets de cabillaud. On ajoute sur ces filets des rondelles de citron. Ensuite, on prépare le jus. On mélange le jus de citron, l'huile d'olive. On ajoute les épices, curry, muscade, du sel et du poivre. On mélange bien. On répartit sur les filets de cabillaud. On referme pour former de jolies papillotes qu'on enfourne pour environ 15 minutes. Quelques légumes de saison, du riz et bon appétit!
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la présentation du livre dont le titre est « Sauvage » de Juliane Kerninon, que l'on peut trouver à la médiathèque de Besse. Julia Kerninon est une romancière et ce qu'elle aime, c'est représenter les femmes comme elles sont dans la vie. C'est son sixième roman, il se situe en Italie. Il retrace le portrait d'une femme qui cuisine, une cuisinière donc, et qui en fera son émancipation. Elle s'appelle Ottavia, elle est chef cuisinière, elle dirige son restaurant, mais surtout, elle veut tout maîtriser de sa vie. Au départ, elle travaille avec son père. Sa mère a été exclue du monde de la cuisine, comme beaucoup, comme souvent. Il y a très peu de femmes, en fait, dans les grands restaurants à cette époque-là. Sa mère est soumise et elle est reléguée à la popote ordinaire et elle a vraiment un rôle très, très secondaire dans ce roman. Mais Ottavia, elle remet en cause le patriarcat et elle veut maîtriser son destin. Elle travaille avec son père au départ, elle vit une belle histoire d'amour avec un des apprentis et tous les deux se lancent dans la haute gastronomie. Ils sont doués et surtout, ils s'aiment d'un amour fou, rude, sauvage. Arrive dans le roman un Français, un jeune Français qui l'entraîne vers Paris. Elle abandonne son restaurant, elle abandonne Rome, elle part, elle le suit. Elle vit une histoire très très courte en fait avec lui qui ne sait pas lui rendre l'amour qu'elle lui porte. Sans doute par timidité, on l'apprendra plus tard dans le roman. Elle vit 6 mois avant son retour à Rome et là elle retrouve l'ivresse du travail. Elle se marie, elle a 3 enfants, mais à la maison, les rôles, surtout à cette époque-là, sont inversés. Ottavia veut tout, une vie de femme, de mère, de copine. Elle est déterminée, ses difficultés à tout concilier l'éloignent de ce cocon familial, et c'est son mari, en fait, qui s'occupe des enfants. C'est un couple difficile. Elle est tellement investie dans son travail qu'elle en oublie un peu sa vie de mère, d'épouse. Et c'est à ce moment-là que ressurgit son amour du jeune apprenti, son amour de la cuisine aussi, et sa vie bascule. Elle vit une histoire d'amour avec cet ancien apprenti et surtout une histoire autour de la cuisine. C'est le portrait d'une femme complexe, humaine, moderne. On pourrait résumer le livre en disant que cette héroïne pousse, elle s'émancipe à sa guise dans la rudesse, dans la difficulté, mais elle ose, elle essaye, elle se dit que tout est possible. Je pense que ce livre est une utopie féministe, vu la complexité de la vie des femmes, mais son écriture et son histoire permet quand même de se dire qu'il y a des femmes qui résistent, et ça c'est bien.

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2: Ce mercredi reste très perturbé sur l'ensemble du massif. Les pluies sont fréquentes en matinée, parfois soutenues avec des températures autour de 11 degrés. Le vent restera modéré avec des rafales comprises entre 20 et 30 km/h. Dans l'après-midi, les températures pourront atteindre 15 degrés, mais les averses resteront quand même présentes. Le vent deviendra un peu plus sensible, notamment en soirée, avec des rafales qui pourront accélérer autour de 40 à 45 km/h localement. Pour demain, jeudi, ce sera beaucoup plus froid, autour de 6 degrés au meilleur de l'après-midi, avec un ciel qui sera encore humide, avant que vendredi soit un retour à un temps plus sec, mais avec des températures entre 0 et 1 degré au réveil. Voilà pour la météo, bonne matinée avec Sensi FM.
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1: Bonjour, bienvenue, il est tout pile 10h.
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1: La météo avec Robin. Bonjour Robin.
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3: Ce mercredi resterait très perturbé sur l'ensemble du massif. Les pluies sont fréquentes en matinée, parfois soutenues avec des températures autour de 11 degrés. Le vent restera modéré avec des rafales comprises entre 20 et 30 km/h. Dans l'après-midi, les températures pourront atteindre 15 degrés, mais les averses resteront quand même présentes. Le vent deviendra un peu plus sensible, notamment en soirée, avec des rafales qui pourront accélérer autour de 40 à 45 km/h localement. Pour demain, jeudi, ce sera beaucoup plus froid, autour de 6 degrés au meilleur de l'après-midi, avec un ciel qui sera encore humide, avant que vendredi soit un retour à un temps plus sec, mais avec des températures entre 0 et 1 degré au réveil. Voilà pour la météo, bonne matinée avec 106 FM.
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5: Coucou, c'est Nathalie.
4: Bienvenue dans votre petit moment qui fait du bien. Plus rose la vie.
6: Vous planifiez tout ? Planifier, c'est important, mais parfois, retrouver un peu de spontanéité, pourquoi pas? Par exemple, pour vos courses, achetez ce dont vous avez envie, peu importe l'heure qu'il est, mangez. Laissez-vous porter par vos envies et non par votre raison.
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1: Allez, on continue ensemble jusqu'à midi. On est ensemble, bien sûr, pendant 2 heures. Et on commence cette heure avec French Fuse et Disfruto.

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0: Les Daft Punk à l'instant avec Get Lucky. Bienvenue sur Sens FM, 10h14. On continue dans un instant, John Maman, bien sûr, et la l'anglais, mais tout de suite, un petit bon plan.
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2: 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Toutes les infos de cet événement sont à retrouver sur 106fm.fr.
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3: Allez, vous êtes sur 106 FM, 10h57. Bienvenue à tous. On continue avec 555, c'est Mélissa.
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1: Merci d'être à l'écoute de 106 FM. 11h, on repart bien sûr avec Imagine Dragon.
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Les monstres et les macabées vous attendent pour une soirée terre. 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
1: 11h22 à l'instant, c'était Christophe Maé avec les bougies. On continue bien sûr avec le plat du jour avec Nathalie.
2: Bonjour à tous. Aujourd'hui, je vous propose des muffins aux courgettes avec un cœur fondant au fromage. Prévoyez 2 courgettes moyennes, 3 œufs, 150 g de farine, un sachet de levure chimique, 120 g de fromage râpé, 100 g de fromage frais en dés ou type mozzarella, 3 cuillerées à soupe d'huile d'olive, 2 cuillerées à soupe de persil haché, du sel et du poivre. C'est parti! Commencez par laver et râper vos courgettes. Ensuite, vous les pressez bien dans une passoire ou dans un linge pour éliminer l'excès d'eau. Préchauffez le four à 180 degrés. Vous battez les œufs avec l'huile. Vous ajoutez la farine, la levure et vous mélangez. On ajoute ensuite le fromage râpé, le persil, le sel, le poivre et on mélange encore. Et pour finir, on met nos courgettes bien essorées et on mélange. Prenez des petits moules à muffins graissés et vous remplissez avec la préparation jusqu'à mi-hauteur. Vous mettez ensuite un petit morceau de fromage frais et vous complétez jusqu'en haut du muffin. On met au four environ 30 minutes. On laisse tiédir un petit peu avant de démouler. Et on sert chaud pour profiter du cœur fondant, soit à l'apéritif ou bien avec une salade. Bon appétit!

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2: 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Les séances commencent à partir de 18h selon les jours. Tarif, plein tarif à 7€, réduit à 5€ et enfant à 4€. Pour plus d'informations, rendez-vous sur 106fm.fr.
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d'être à l'écoute de Sensi FM à l'instant. C'était Mylène Farmer avec Délod et quoi. Dans un instant, on s'écoutera Muse Stroma et Flo de la Vega. Bien sûr, Roche Voisine pour continuer en musique.

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2: Merci Maxime. Voici le petit point météo pour cet après-midi sur Sensi FM.
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2: À la mi-journée, le massif reste sous un ciel très chargé, encore avec de la pluie, une ambiance humide. Les températures tourneront autour de 15 degrés cet après-midi. Le vent restera modéré avec des rafales pouvant atteindre localement jusqu'à 45 km/h. Ce soir, les averses resteront possibles. Le vent se renforcera également avec des rafales de jour autour de 35 à 40 km/h. Pour demain, jeudi, changement brutal d'ambiance. La pluie sera encore présente le matin. Les températures seront cependant limitées autour de 6 à 8 degrés au maximal, avec seulement 3 degrés en soirée, avant que vendredi matin sera apporté les premières gelées autour de 0, avant une remontée vers 11 degrés l'après-midi. Voilà pour la météo, bon appétit avec Sensi FM.
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4: Alors bonjour à toutes et à tous, et aujourd'hui nous allons parler de la ciboulette. Alors la ciboulette commune, ciboulette ou civette, est une plante aromatique de la famille des amyrillidacées, anciennement liliacées ou aliacées, cultivée pour ses feuilles souvent utilisées comme condiment. Elle connaît d'autres noms, appétit par exemple en Poitou, branlette, brelette ou ciboulette. La ciboulette fait partie des plantes dont la culture est recommandée dans les domaines royaux par Charlemagne, dans le capitulaire de Vilis, fin du 8e ou début du 9e siècle. Au niveau de sa culture, la multiplication est le plus souvent faite par division des touffes au printemps ou à l'automne. En culture commerciale, on la multiplie plutôt par semis en lignes espacées de 20 cm. On la récolte 3 à 5 mois après la plantation. Elle est commercialisée en frais, sous forme de bottillons ou après une préparation de type industriel, surgélation, lyophilisation, déshydratation. C'est une plante vivace. Elle peut être facilement plantée en pot, placée sur le bord d'une fenêtre par exemple. Il est préférable de la couper fréquemment pour stimuler la pousse des feuilles et de nettoyer fréquemment le plan de ses feuilles mortes. Alors on l'utilise en gastronomie, en jardinage, je vais vous parler de tout ça. Donc en gastronomie, les feuilles fraîches sont utilisées crues, ciselées, pour aromatiser les crudités, les salades et diverses préparations culinaires comme les autres fines herbes en fait. Cuite, elle rentre aussi dans certaines recettes, dans les sauces, les omelettes. La ciboulette commune est un des ingrédients de la cervelle de canut. La ciboulette séchée ou lyophilisée n'est pas à conseiller car elle perd une partie de son goût. Surgelée, elle conserve toutes ses propriétés par contre. Les fleurs peuvent être avantageusement utilisées pour la décoration de salades ou même de plats en sauce. Elles peuvent être aussi conservées en vinaigre, comme les cornichons, mais elles perdent alors leur couleur. Son goût varie de sa variété et peut évoquer des notes de fraîcheur, anisée, épicée ou poivrée. Son odeur est proche de celle des oignons ou des poireaux. Alors en jardinage, comme d'autres espèces de la famille des amyrillidacées, telles que l'ail, l'échalote ou l'oignon, la ciboulette commune peut être utilisée en tant que plante répulsive. Sa présence pourrait permettre à certaines plantes voisines d'être moins touchées par quelques insectes comme les pucerons ou la mouche de la carotte. La ciboulette peut être utilisée en culture associée. Elle se plaira très bien avec la carotte, le céleri, le rosier, la tomate, le cornichon, le concombre. Cependant, il faut éviter de la planter près de certaines aliacées qui sont sensibles aux mêmes ravageurs tels que l'oignon, l'échalote et l'ail. La ciboulette souhaite une dose correcte de soleil, mais elle peut également tolérer une certaine ombre. Le mieux est de privilégier un endroit où elle recevra au moins entre 4 et 6 heures de soleil par jour. En ce qui concerne le sol, la ciboulette n'est pas très difficile. Alors à quel moment on la récolte ? Eh bien, c'est une plante vivace, elle disparaît en hiver pour repousser dès le printemps avec ses fines tiges vertes. Ces fleurs violettes qui apparaissent en été produisent des graines que l'on peut récolter pour semer plus loin, favorisant ainsi sa propagation. La ciboulette se régénère seule, formant de véritables touffes verdoyantes. Au printemps, la ciboulette repoussera naturellement avec de magnifiques fleurs violettes à admirer et à récolter. Alors la ciboulette, elle a beaucoup de bienfaits, c'est une plante aromatique à connaître, c'est une source riche en nutriments essentiels. Elle a des propriétés antioxydantes, un effet désintoxifiant, elle aide à améliorer la digestion, elle a des propriétés anti-inflammatoires, elle a beaucoup de bienfaits pour la peau, c'est un soutien au système immunitaire et elle réduit la tension artérielle. La ciboulette est surtout riche en vitamine C et en vitamine K. Elle contient également de la vitamine E, de la B1, de la B2, de la B3, de la B5, de la B6 et de la B9. Alors évidemment, il y a quelques effets secondaires. L'oignon, comme toutes les algiacées, le poireau, la ciboulette, là, il contient du thiosulfate. Ce toxique détruit les globules rouges et peut donc provoquer une anémie grave, voire la mort, mais évidemment, il faudrait en manger beaucoup. L'intoxication peut aussi être due à l'ingestion d'une grosse quantité. Ou alors de petites quantités, mais qu'on prend très, très, très régulièrement. Comment se mange la ciboulette ? Elle est idéale dans les vinaigrettes, les salades, les crudités. Elle peut également accompagner diverses préparations comme les potages, les veloutés ou encore les sauces. La civette rehausse la saveur des croquettes, des omelettes, des pizzas, des gratins et des volailles. Elle peut également servir à aromatiser la mayonnaise. Par contre, elle supporte mal la cuisson, elle perd un peu de son arôme. Alors, comment savoir si la ciboulette est bonne ? Alors, elle aura une saveur fade si vous la consommez alors qu'elle est encore trop jeune. Si vous voulez être sûr de correctement choisir votre ciboulette, ayez le réflexe de l'observer afin de vérifier qu'elle est mûre. Il faut qu'elle ait une couleur intense. Elle est facile à conserver. Il suffit d'une feuille de papier essuie-tout humidifiée dans laquelle on place des herbes après les avoir lavées. Vous mettez le tout dans une boîte hermétique ou un sac plastique, dans le pack à légumes du réfrigérateur. Pensez à renouveler les feuilles de papier absorbant mouillées tous les 2 ou 3 jours, bien sûr. D'autre part, elles se congèlent très facilement. Vous la découpez en petits morceaux, vous la placez dans des bacs à glaçons avec un peu d'eau. En cuisine, elle parfumera ensuite vos plats, comme les pommes de terre, les saucisses ou encore les salades. Évidemment, il est possible de la faire sécher. Pour cela, dans le four, vous étalez les tiges de ciboulette sur une plaque de cuisson et vous laissez sécher à basse température pendant plusieurs heures. Pour le micro-ondes, vous placez les tiges entre 2 feuilles de papier absorbant et vous les faites chauffer par intervalle de 30 secondes jusqu'à ce que la ciboulette soit sèche. Je vais vous donner quelques recettes. D'abord, un tartare de saumon à la ciboulette. Pour cela, il vous faudra 600 g de pavé de saumon, préférence sans peau, 4 oignons, 4 cuillerées à soupe d'huile d'olive, 4 cuillerées à soupe de jus de citron vert, 8 brins de ciboulette, 1 branche de coriandre, 1 cuillerée à café de baie rose, du sel, du poivre. Vous émincez les oignons, vous coupez les pavés de saumon en petits cubes, après leur avoir enlevé les arêtes, vous émincez la ciboulette. Vous en conservez 4 brins pour la décoration, c'est plus joli. Vous effeuillez la coriandre et vous la hachez. Vous écrasez au mortier les baies roses. Vous conservez quelques baies également pour la décoration. Dans un saladier, vous mélangez le saumon avec l'huile d'olive, le jus de citron, les oignons, la coriandre, la ciboulette, les baies, le sel, le poivre. Vous dressez votre tartare à l'aide de 2 cercles et vous décorez avec les baies roses et les brins de ciboulette que vous aurez conservés. Je vais vous donner une deuxième recette. Elle me fait lécher mes babines avant de vous la donner. Ce sont des huîtres gratinées au comté et à la ciboulette. Alors, il vous faudra 24 huîtres spéciales. En général, on prend du numéro 2 pour qu'elles soient un peu grosses. 2 échalotes, 100 g de crème fraîche, 80 g de beurre, 10 centilitres de vin muscadet, 80 g de comté, votre ciboulette ciselée, du sel, du poivre. Vous ouvrez détacher les huîtres de leurs coquilles, sans les abîmer les coquilles, bien sûr. Vous récupérez l'eau, vous la filtrez. Vous mettez les huîtres dans une casserole. Vous couvrez. Et vous faites pocher jusqu'au premier frémissement. Vous retirez du feu et vous disposez sur du papier absorbant. Ensuite, vous lavez les coquilles sous l'eau courante. Vous allez faire suer une échalote pelée et hachée dans 20 g de beurre. Vous ajoutez le muscadet et la moitié de l'eau de cuisson des huîtres. Vous laissez réduire aux 3/4. Vous allez ajouter la crème. Vous faites encore réduire aux 2/3. Vous ajoutez le beurre en petites parcelles, en fouettant, pour obtenir une sauce onctueuse. Vous faites chauffer la partie grille du four et recouvrez d'une couche de gros sel la plaque à four. Posez une huître dans chaque coquille, vous poivrez, vous nappez légèrement de sauce et parsemez de comté en dés et de ciboulettes ciselées. Posez les huîtres sur le gros sel afin de les maintenir en équilibre. Vous enfournez 2 minutes en surveillant, vous dressez sur les assiettes et vous servez aussitôt. Régalez-vous bien.

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2: À la mi-journée, le massif reste sous un ciel très chargé, encore avec de la pluie, une ambiance humide. Les températures tourneront autour de 15 degrés cet après-midi. Le vent restera modéré avec des rafales pouvant atteindre localement jusqu'à 45 km/h. Ce soir, les averses resteront possibles. Le vent se renforcera également avec des rafales de jour autour de 35 à 40 km/h. Pour demain, jeudi, changement brutal d'ambiance. La pluie sera encore présente le matin. Les températures seront cependant limitées autour de 6 à 8 degrés au maximal, avec seulement 3 degrés en soirée, avant que vendredi matin sera apporté les premières gelées autour de 0, avant une remontée vers 11 degrés l'après-midi. Voilà pour la météo, bon appétit avec Sancy FM.
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2: 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Les ateliers auront lieu de 11h ça, 12h, c'est gratuit pour les enfants à partir de 3 ans. Toutes les infos de cet événement sont à retrouver sur sensifm.fr.

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L'atelier maquillage se déroule deux fois ce mois-ci, le samedi 24 octobre et le samedi 31 octobre à Supervès. De 11h à 12h, vous pourrez vous transformer en princesse ou super-héros. Cette activité est gratuite et sans réservation. Toutes les infos de cet événement sont à retrouver sur sensifm.fr.

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1: 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De 17h30 à 19h, Maya Karman vous invite à une parenthèse de détente et de convivialité autour de la danse. Cet événement gratuit est ouvert à tous les niveaux. Réservation obligatoire au 07 60 75 64 11. 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
2: Cet après-midi dans le massif du 106, le temps reste perturbé avec des averses fréquentes. Des températures autour de 14 à 15 degrés. Le vent se renforcera progressivement avec des rafales qui pourront atteindre localement jusqu'à 40 km/h, notamment en soirée. La nuit prochaine marquera le début d'un net refroidissement. Pour demain, jeudi, les températures dépasseront guère les 6 à 8 degrés. Avec encore quelques pluies le matin, une ambiance très fraîche sur les hauteurs. Et vendredi sera, lui, plus calme et plus sec. Mais le réveil sera froid avec les premières gelées autour de 1 à 0 à 1 degré avec une remontée attendue vers 11 degrés au meilleur de l'après-midi vendredi. Voilà pour la météo. 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
1: La météo.
2: Cet après-midi, dans le massif du 106, le temps reste perturbé avec des averses fréquentes. Les températures autour de 14 à 15 degrés. Le vent se renforcera progressivement avec des rafales qui pourront atteindre localement jusqu'à 40 km/h, notamment en soirée. La nuit prochaine marquera le début d'un net refroidissement. Pour demain, jeudi, les températures dépasseront guère les 6 à 8 degrés. Avec encore quelques pluies le matin, une ambiance très fraîche sur les hauteurs. Et vendredi sera, lui, plus calme et plus sec. Mais le réveil sera froid avec les premières gelées autour de 1 à 0 à 1 degré avec une remontée attendue vers 11 degrés au meilleur de l'après-midi vendredi. Voilà pour la météo. 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

la présentation du livre dont le titre est « Sauvage » de Juliane Kerninon, que l'on peut trouver à la médiathèque de Besse. Julia Kerninon est une romancière et ce qu'elle aime, c'est représenter les femmes comme elles sont dans la vie. C'est son sixième roman, il se situe en Italie. Il retrace le portrait d'une femme qui cuisine, une cuisinière donc, et qui en fera son émancipation. Elle s'appelle Ottavia, elle est chef cuisinière, elle dirige son restaurant, mais surtout, elle veut tout maîtriser de sa vie. Au départ, elle travaille avec son père. Sa mère a été exclue du monde de la cuisine, comme beaucoup, comme souvent. Il y a très peu de femmes, en fait, dans les grands restaurants à cette époque-là. Sa mère est soumise, elle est soumise et elle est reléguée à la popote ordinaire et elle a vraiment un rôle très, très secondaire dans ce roman. Mais Ottavia, elle remet en cause le patriarcat et elle veut maîtriser son destin. Elle travaille avec son père au départ, elle vit une belle histoire d'amour avec un des apprentis et tous les deux se lancent dans la haute gastronomie. Ils sont doués et surtout, ils s'aiment d'un amour fou, rude, sauvage. Arrive dans le roman un Français, un jeune Français qui l'entraîne vers Paris. Elle abandonne son restaurant, elle abandonne Rome, elle part, elle le suit. Elle vit une histoire très très courte en fait avec lui qui ne sait pas lui rendre l'amour qu'elle lui porte. Sans doute par timidité, on l'apprendra plus tard dans le roman. Elle vit 6 mois avant son retour à Rome et là elle retrouve l'ivresse du travail. Elle se marie, elle a 3 enfants, mais à la maison, les rôles, surtout à cette époque-là, sont inversés. Ottavia veut tout, une vie de femme, de mère, de copine. Elle est déterminée, ses difficultés à tout concilier l'éloignent de ce cocon familial, et c'est son mari, en fait, qui s'occupe des enfants. C'est un couple difficile. Elle est tellement investie dans son travail qu'elle en oublie un peu sa vie de mère, d'épouse. Et c'est à ce moment-là que ressurgit son amour du jeune apprenti, son amour de la cuisine aussi, et sa vie bascule. Elle vit une histoire d'amour avec cet ancien apprenti et surtout une histoire autour de la cuisine. C'est le portrait d'une femme complexe, humaine, moderne. On pourrait résumer le livre en disant que cette héroïne pousse, elle s'émancipe à sa guise dans la rudesse, dans la difficulté, mais elle ose, elle essaye. Elle se dit que tout est possible. Je pense que ce livre est une utopie féministe, vu la complexité de la vie des femmes, mais son écriture et son histoire permet quand même de se dire qu'il y a des femmes qui résistent, et ça c'est bien.

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Une information locale à retrouver avec les détails pratiques sur 106fm.fr. 106FM vous accompagne dans vos sorties sur le territoire.

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2: 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Les producteurs locaux vous proposent l'incontournable fromage Saint-Nectaire, charcuterie, légumes de saison et tout ça dans une ambiance conviviale. Le marché, avec un large choix de produits du terroir, il se tient donc chaque lundi matin dans la cité médiévale de Renaissance de Besse de 7h à 13h.
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2: Bonjour à toutes et à tous. Aujourd'hui, dans cette nouvelle émission, on va parler d'un ingrédient inattendu. Un ingrédient qu'on admire souvent dans un vase, qu'on offre avec amour, mais qu'on oublie un peu trop souvent en cuisine. La rose. Eh oui, la rose, la fleur. Celle qu'on respire, qu'on photographie ou qu'on va cuisiner ensemble. Si vous pensiez que manger des fleurs, c'était une invention de chef étoilé ou de blogueur Instagram, détrompez-vous. La rose, symbole de beauté et d'amour, n'est pas seulement une fleur décorative. Elle a été utilisée en cuisine depuis l'Antiquité, sur tout le pourtour méditerranéen, en Inde, en Turquie et en Asie. Dans la province iranienne d'Ispahan, des tonnes de pétales de la merveilleuse rose de Damas, à l'odeur suave et sucrée, sont récoltées pour être transformées en eau et en essence. On en parfume miel, gâteau, loukoum et lassi, la boisson traditionnelle indienne à base de lait fermenté. On l'utilise sous toutes ses formes et on en fait des sirops, confitures, gelées. La rose apporte une touche florale raffinée et légèrement sucrée au plat, aussi bien sucré que salé. En France, elle sert surtout à aromatiser les confiseries. La rose était déjà utilisée en cuisine dans les civilisations de Mésopotamie, d'Égypte et de la Perse antique, l'Iran actuel. Les Perses, en particulier, ont développé l'usage de l'eau de rose, ou hydrolat de rose, dès le IXe siècle. Elle était utilisée pour parfumer les plats, les boissons et les confiseries. Dans la Grèce antique, les Romains utilisaient les pétales de rose dans leurs banquets, autant pour parfumer les plats que pour décorer les tables. Pline l'Ancien évoque leur usage dans divers mets et boissons. Dans le monde arabe et perse, durant l'âge d'or islamique, la cuisine à base de rose s'est développée et raffinée. L'eau de rose est devenue un ingrédient central dans la pâtisserie du Moyen-Orient. Elle a été introduite en Inde par les Perses et les Mongols, et la rose est omniprésente dans la cuisine indienne. Dans les boissons, le fameux lassi à la rose. Les desserts, comme le gulab jamun, qui veut dire la fleur dans le sirop. Et même dans certaines préparations de riz parfumé. En Europe, la rose est introduite dans la cuisine médiévale via les échanges avec l'Orient et devient un ingrédient noble. On la transforme notamment dans les cours royales et les monastères, en confiture, en gelée, en vinaigre parfumé. Elle est notamment utilisée dans les sauces aigres douces et les plats sucrés salés. Puis, au fil du temps, elle a un peu tombé dans l'oubli, graduellement remplacée au XVIIIe siècle par la vanille. Jusqu'à ce que la tendance des saveurs florales revienne dans les cuisines modernes, entre tradition orientale et innovation culinaire. Alors, quelle rose peut-on utiliser? Toutes les roses sont-elles comestibles? En principe, oui, toutes les variétés anciennes ou modernes sont comestibles. Seule règle incontournable, les fleurs ne doivent pas avoir été traitées avec des pesticides et n'avoir aucune maladie, ni pucerons, ni champignons. Donc, vous oubliez les roses achetées chez un fleuriste ou en supermarché. Elles sont souvent traitées avec des produits chimiques non alimentaires. Utilisez uniquement des roses comestibles non traitées, soit des variétés cultivées en bio, exprès pour l'alimentation, achetées chez le producteur ou en herboristerie, soit celles de votre jardin, à condition de ne pas y avoir mis d'engrais. On peut utiliser des roses anciennes. Ces roses, souvent parfumées, sont idéales pour les préparations culinaires grâce à leur goût délicat et leur parfum puissant, comme par exemple la rose de Damas, qui est très populaire dans la cuisine du Moyen-Orient. Les roses de Damas sont prisées pour leur parfum et leur goût subtil. La rosa centifolia, appelée aussi rose chou, qui est délicate et sucrée. La rosa gallica, une antique très parfumée. Vous pouvez aussi donc utiliser les roses de jardin, les roses communes cultivées dans les jardins, à condition bien sûr de n'avoir apporté aucun engrais ni aucun pesticide. Mais leur goût sera moins prononcé. Chaque rose développe des notes différentes, florales, légèrement épicées ou piquantes. Les variétés foncées ont une saveur plus prononcée. Plus l'arôme sera fort, plus le goût sera puissant. Et bien sûr, lavez toujours les pétales à l'eau claire et retirez la base blanche qui peut être amère. Alors, Quelles sont les différentes formes utilisées en cuisine? Alors, vous pouvez trouver l'eau de rose, qui est obtenue par distillation des pétales, très utilisée dans les desserts orientaux. Les pétales de rose, frais ou cristallisés, qui décorent les plats ou servent à parfumer. La confiture de rose, réalisée avec des pétales macérés et du sucre. Le sirop de rose, qui est un concentré sucré utilisé pour aromatiser les boissons. Vous avez également le vinaigre de rose, qui est plus rare, mais utilisé pour les salades ou en marinade. La rose peut être utilisée de mille façons en cuisine, mais toujours avec légèreté. Trop dosée, et elle peut vite donner l'impression de manger du savon. Dans les desserts, elle est utile pour parfumer des loukoums, baklava, glaces, macarons, sorbets. Quelques pétales frais pour décorer une panna cotta ou une salade de fruits. Un peu d'eau de rose dans une chantilly, une crème, un riz au lait. Une confiture ou une gelée de pétales avec du fromage frais. Et pourquoi pas un sirop de rose pour parfumer un cocktail, une limonade maison ou un yaourt nature. Macérées dans de l'eau de vie, les roses donnent une excellente liqueur. Mais la rose marche aussi en version salée. Une salade de betterave avec quelques pétales et un filet d'huile de rose. Ou même une touche d'eau de rose dans un couscous aux légumes. Des pétales de rose peuvent aromatiser un vinaigre, parfumer du beurre. Dans la cuisine perse ou indienne, elle sublime des plats à base de riz, d'agneau ou de volaille. Elle peut être utilisée dans des sauces ou des marinades. Dans les boissons, vous avez le thé à la rose, le lait à la rose, la limonade parfumée, des cocktails avec du sirop de rose. Alors, quels sont les bienfaits pour la santé? Bon, elle a des propriétés apaisantes et digestives. Elle est riche en antioxydants. Elle aide à la relaxation, notamment sous forme d'eau de rose. Bon, maintenant que vous savez comment utiliser vos roses, comment préparer vos fleurs? D'abord, vous cueillez vos roses quand il fait frais. Si possible le matin, assurez-vous qu'il n'y a pas d'insectes cachés dans les pétales. Éliminez les fleurs meurtries et les pétales abîmés. Séparez la tige du bouton en cassant la base avec vos doigts. Ôtez les étamines, le pistil, ainsi que les quelques pétales sombres qui les entourent. Vous pouvez effeuiller délicatement les pétales ou les émietter. Si vous les utilisez en déco, essuyez-les délicatement. Les boutons fleuraux se consomment frais ou séchés. On supprime la partie blanche des pétales qui se trouve à leur base, car elle est amère. Et consommez rapidement votre cueillette, ou bien conservez les fleurs fraîches au réfrigérateur dans une boîte tapissée de papier absorbant. Vous pouvez également congeler les pétales de rose dans des cubes de glace et les servir dans un cocktail, un jus de fruits frais, une boisson lactée. Vous pouvez également sécher les pétales de rose en les déposant sur un plateau dans un endroit aéré, puis une fois bien secs, les conserver dans des sachets à l'abri de la lumière et de l'humidité. Bon, maintenant je vais vous donner une recette qui est simple mais délicieuse. Le riz au lait à la rose et à la pistache. Une touche orientale dans un dessert très français. Alors, pour 4 personnes, il vous faudra 100 g de riz rond, 1 litre de lait entier, 60 g de sucre, 1 à 2 cuillères à soupe d'eau de rose alimentaire, selon votre goût, une poignée de pistache concassée et quelques pétales de rose séchées ou frais pour décorer. Vous faites bouillir le riz 3 minutes dans de l'eau, puis vous les goûtez. Vous faites chauffer le lait dans une casserole, vous ajoutez le riz et laissez cuire à feu doux en remuant régulièrement pendant 30 à 40 minutes. Vous ajoutez le sucre en fin de cuisson et vous mélangez bien. Hors du feu, vous ajoutez l'eau de rose. D'abord une cuillère. Il vaut mieux en mettre trop peu que trop. Vous servez tiède ou frais, saupoudré de pistaches et de pétales. Résultat, un dessert fondant, parfumé, délicat, à la fois nostalgique et dépaysant. Alors, à vos pétales, à vos casseroles et bon appétit fleuri.
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2: Bonjour les filles, bonjour les garçons, bienvenue sur le Funkantologie. Vous écoutez DJ Vibe comme chaque semaine de Classic to Very Rare Records.

Superbe album de la semaine sur le Funk Anthology à l'instant. Vanity. À suivre sur le meilleur du son des années 80 de Controllers et tout de suite, De Barge.

0: Le Funk Anthology, chaque semaine des classiques inédits rarities à l'instant, Tabu Records, Mary Davis, précédé de Peoples, à suivre. New Edition et tout de suite The Time.
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elle n'a rien dit avant. Non mais elle fait ça pour l'argent ou pour le passé évident. De toute façon je la sens pas vraiment. 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